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6: Moose weather. Clear skies and a low of 13 tonight. Afternoon showers tomorrow, feeling like 32 with the humid X.
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5: Moose Weather.
6: Cloudy this afternoon with a high of 26. Mainly sunny to the evening with a high of 23. Partly cloudy overnight with a low of 14. And tomorrow risk of thunderstorm with a high of 27.
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5: Moose Weather.
6: Chance of shower this afternoon with a high of 28. Risk of thunderstorm into the evening with a high of 25. Cloudy with showers overnight with a low of 20. And tomorrow, risk of thunderstorm with a high of 24.
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5: News weather.
6: Showers and risk of thunderstorms this evening, along with a low of 18. 15 and 25 millimeters of rain tomorrow, feeling like 29 with the humid X.
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